Amis du jazz, bonjour. Aujourd'hui, nous sommes venus dans le studio où Claude a rassemblé ses musiciens. Ces musiciens, quels sont-ils? Eh bien, au saxophone ténor et à la clarinette, Gérard Badini. Au saxophone alto, Claude Civelli. Au saxophone baryton, Pierre Gossez. Les trompettes sont Yvan Julien et Vincent Casino. Les trombones, Raymond Katarzynski et Claude Gousset. À la batterie, Roger Paraboschi. À la basse, Michel Gaudry. Et au piano, Claude Bolling. Après l'indicatif, vous avez entendu Lorraine Blues. Le morceau suivant porte...

Amis du jazz, bonjour. Aujourd'hui, nous sommes venus dans le studio où Claude a rassemblé ses musiciens. Ces musiciens, quels sont-ils? Eh bien, au saxophone ténor et à la clarinette, Gérard Badini. Au saxophone alto, Claude Civelli. Au saxophone baryton, Pierre Gossez. Les trompettes sont Yvan Julien et Vincent Casino. Les trombones, Raymond Katarzynski et Claude Gousset. À la batterie, Roger Paraboschi. À la basse, Michel Gaudry. Et au piano, Claude Bolling. Après l'indicatif, vous avez entendu Lorraine Blues. Le morceau suivant porte en son titre toute la fraîcheur du printemps. Voici Bowling Green.